0: Moi, c'est Moindo.
1: Non, c'est quoi les îles gauches?
0: J Balvin, Ryan Castro et DJ Snake.